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2: Bonjour à toutes et à tous et bienvenue dans les tartines sonores à 7h, 8h et 19h10. Et aujourd'hui, je suis avec Béatrice. Bonjour Béatrice.
3: Bonjour Quentin.
2: Et avec Elia. Salut.
4: Bonjour.
2: Vous êtes aujourd'hui avec nous pour nous parler de l'Artothèque qui est située au GAC.
3: Exactement. L'Artothèque, en fait, est un outil du GAC. Je ne vais pas représenter le GAC, le groupe Art Contemporain, qui est un lieu, une structure de lieu d'exposition. Et en 2012 a été créée l'Artothèque du GAC. Et je voulais un peu vous parler du fonctionnement de l'Artothèque, vous présenter ce qu'est une Artothèque. Il y a peu de gens qui connaissent. Alors, le petit jeu que je fais quand des scolaires arrivent, c'est leur dire Artothèque, à quoi ça vous fait penser? Alors, j'entends souvent discothèque, des choses comme ça, mais en fait, le mot effectivement qui convient le mieux pour expliquer ce qu'est une Artothèque, c'est le mot bibliothèque. Effectivement, dans une bibliothèque, on emprunte des livres et à l'Artothèque du GAC, on emprunte des œuvres d'art. Alors, des œuvres d'art contemporaines, c'est-à-dire qu'on a surtout une collection d'artistes de 1970 à nos jours, où vous trouverez des estampes signées et numérotées par les artistes, et sachant qu'on a un fonds d'environ 1100 œuvres d'artistes contemporains, d'artistes qu'il s'agisse d'hommes ou de femmes, des artistes connus au niveau international, connus au niveau national, des artistes émergents, ce qui est très important pour nous, parce qu'on est un lieu de diffusion et de soutien de l'art contemporain, et quelques artistes locaux. Je voulais aussi faire un petit peu l'historique des artothèques. Donc les artothèques, c'est un concept berlinois qui a été créé au XXe siècle et qui s'est développé en France dans les années 80. Il existe actuellement plus d'une centaine d'artothèques en France et la nôtre a été créée en 2012. Et au niveau des emprunteurs, on a tout type d'emprunteurs, que ce soit des établissements scolaires, des collectivités, des associations, des entreprises et des particuliers. On a commencé effectivement au départ en 2012 avec établissements scolaires, associations, collectivités et entreprises. Et en 2018, on a ouvert aux particuliers. À quoi ça sert une artothèque? Ça sert à rendre l'art accessible à tous, à démocratiser l'art contemporain et à permettre à tout type de public d'emprunter des œuvres. Alors c'est vrai qu'au début, quand je suis arrivée dans l'artothèque, je voulais définir un profil type d'emprunteur. En fait, je me suis rendu compte qu'il n'y a pas de profil type. C'est tout âge, tout sexe confondu, tout milieu social. Il y a même des personnes qui viennent en famille. Donc les enfants choisissent aussi des œuvres. Il y a même des gens qui n'y connaissent absolument rien en art. La dernière fois, j'aime bien cette petite anecdote parce qu'il y a une femme qui est venue avec un bout de tapisserie qui voulait juste un tableau qui aille avec sa tapisserie. Donc ça, je trouve ça absolument génial. On est vraiment là à l'Artothèque pour accueillir les gens, pour leur faire découvrir l'Artothèque, leur faire voir notre collection sans forcément emprunter au départ. C'est vrai que l'emprunt, c'est le concept des artothèques, quand on en parle, tout le monde trouve ça absolument génial en disant « mais je ne savais pas que ça existait déjà, je ne savais pas qu'on pouvait emprunter des œuvres, qu'on pouvait les garder chez soi ». Et donc c'est vraiment le but d'une artothèque, c'est vraiment d'avoir un public très large et de pouvoir emprunter des œuvres, quels que soient ses goûts. Parce que l'avantage à l'artothèque, quand vous viendrez, j'espère d'ailleurs, je serai là pour vous accueillir avec grand plaisir, vous trouverez donc tout type d'artistes, comme je l'ai dit, mais aussi tout type de format, tout type d'œuvres. Donc il y en a vraiment pour tous les goûts. Et sachant que notre collection ne cesse de s'agrandir, on a été là parmi les lauréats d'un plan Artothèque en ruralité auprès de l'État. Et encore plein d'œuvres. Il y a toujours des nouveautés de par le retour des emprunteurs. Donc, c'est vraiment quelque chose qui ne cesse de s'enrichir. Voilà, l'Artothèque, c'est toujours des nouveautés. Je voulais aussi parler du fonds. Donc, dans ces 1100 œuvres, on gère le fonds du département de l'Ardèche, de la ville d'Annonay, un fonds de l'État aussi composé de 62 œuvres sur la thématique du bicentenaire de la Révolution française, et notre propre fonds qui est composé de dons d'artistes, de dons de collectionneurs, mais aussi nos propres éditions, puisque depuis 1978, date de création du GAC, on édite des estampes avec certains artistes, qui ont exposé au GAC.
2: Trop bien. Merci pour cette belle présentation. Si on veut emprunter une œuvre d'art. Comment ça se passe?
3: Alors, il y a différents tarifs, mais par exemple, je parlais des particuliers. Pour 25 euros, vous pouvez emprunter, alors j'aime pas trop le mot louer, mais bon, c'est un peu ça, louer une œuvre pendant 3 mois. Sinon, il y a la formule abonnement, donc 85 euros, et vous empruntez 4 œuvres dans l'année à répartir, c'est-à-dire une œuvre tous les 3 mois. Donc tous les 3 mois, vous revenez à l'Artothèque, vous empruntez une nouvelle œuvre, et ce, jusqu'à 4 œuvres empruntées. Pour les établissements scolaires, c'est vrai que c'est le même tarif, mais ils ont droit à plus d'œuvres. Ce qui okay. permet effectivement, par exemple, pour les établissements scolaires, d'emprunter des œuvres suivant une thématique. Mmh. Donc en général, les enseignants viennent à l'Artothèque, choisissent une thématique et travaillent dessus avec leurs élèves en classe.
2: Ok, trop bien, ça permet de diffuser la culture dans les établissements scolaires.
3: Exactement,
2: etc.
3: aussi. Et dans les entreprises, effectivement, je me suis rendu compte parce que c'est un moyen un peu de se démarquer de la concurrence et pour les salariés de parler d'autre chose à la machine à café que de la météo, mais voilà, des œuvres qui les entourent. Et c'est toujours un sujet de discussion, c'est aussi un bien-être d'avoir des œuvres autour de soi. Et puis aussi d'avoir une nouvelle œuvre chez soi, c'est vraiment un côté privilégié mais éphémère, c'est-à-dire que on a une œuvre là qu'on découvre, on a ce côté privilégié avec l'œuvre. On s'est rendu compte dans un musée, par exemple, qu'on passait 3 secondes par œuvre. Là, on l'a pendant 3 mois. Et dans l'art contemporain, c'est vrai qu'on choisit, on a toujours des émotions par rapport à une œuvre qu'on a choisie. D'ailleurs, quand on choisit une œuvre, et ça, je l'ai remarqué chez les emprunteurs, c'est jamais anodin. Alors, ça peut être conscient ou inconscient, mais voilà, ça évoque une émotion, un souvenir. Et voilà, ça permet de découvrir l'œuvre et d'avoir ce côté privilégié et éphémère avec une œuvre. Alors, je plaisante souvent parce que parfois, j'appelle les emprunteurs en me disant « il est temps de rendre l'œuvre » et les emprunteurs me disent « non, mais je l'aime trop, je veux la garder ». Et je leur dis « écoutez, non, déjà non, c'est le but d'une artothèque, mais revenez, je suis sûre qu'il y a quelque chose qui vous plaira ». Et effectivement, ça, de ce côté-là. Mais c'est vrai que les gens s'attachent aux œuvres. Et chez moi, je vois, j'ai pas mal d'œuvres que je ne regarde plus, puisque effectivement, je les ai depuis longtemps. Elles sont autour de moi, elles font partie de mon quotidien. Mais quand il y a une nouvelle œuvre qui arrive chez moi, c'est vrai que je la découvre et c'est un plaisir de découvrir une nouvelle œuvre, d'avoir cette œuvre chez moi. Alors, ça peut être une réflexion aussi par rapport à l'art, mais tout simplement un objet de décoration et de pouvoir changer comme ça son univers.
2: Génial.
3: Pour préciser aussi une dernière chose, c'est qu'on a la chance, et vous avez la chance sur Annonay, on est la seule artothèque de Rome Ardèche, ce qui nous permet de travailler avec beaucoup d'emprunteurs différents et on s'élargit aussi à d'autres départements limitrophes. Voilà okay. un petit peu la présentation.
2: Parfait, c'est une chance du coup d'avoir une artothèque du coup à Annonay, la seule de Drôme Ardèche. Les personnes de Privas qui veulent emprunter sont obligées de monter du coup.
3: Alors non, puisque
2: mince.
3: mince. Non, alors en fait, on développe nos dépôts d'œuvres dans différentes bibliothèques okay. et médiathèques du département et notamment Privas. D'ailleurs, ils viennent la semaine prochaine pour renouveler leurs œuvres et donc la médiathèque de Privas a mis ce service auprès des habitants qui sont un peu plus au sud de l'Ardèche.
2: Génial. On va passer à toi, Elia. Tu es en stage à l'Artothèque. Déjà, pourquoi avoir voulu faire un stage à l'Artothèque?
1: Parce que j'habite à Annonay. Je ne fais pas mes études ici, mais ma famille habite ici. Du coup, j'ai voulu me rapprocher et le seul endroit qui correspond à mes études, c'est du coup le GAC.
2: Ok.
1: Et je fais un stage de graphisme. Mm-hmm. Et à l'Artothèque, c'est pas vraiment graphisme, mais je peux aider et ça rentre dans la catégorie de l'art. Et en même temps, il y a l'exposition, donc je okay. peux aider.
2: Parce que voilà. tu fais quoi comme étude?
1: Du graphisme.
2: Ok. Et du coup, qu'est-ce que tu fais à l'Artothèque? En quoi consiste ton travail de stagiaire?
1: Je fais beaucoup les cartels. On m'a demandé de tous les refaire, donc c'est ma première mission. Mm-hmm. Mais j'aide aussi à préparer les œuvres à l'envoi et à les récupérer, et aussi à l'accrochage des œuvres.
2: Ok.
3: Oui, pour nous, c'est très important. On accueille beaucoup de stagiaires. Alors, on est ravis, bien sûr, d'avoir Elia pendant un mois. Et puis, surtout, elle est là, justement, pour apporter son regard de designer, de graphiste. Et ça, c'est très important aussi pour nous, sachant que au GAC, on est 2 salariés. Et c'est vrai qu'on est toujours ravis d'accueillir des stagiaires qui nous aident énormément et qui sont très impliqués. Donc, ça, c'est très important pour nous. Et motivés.
2: Tu disais que tu faisais les
1: cartels.
2: Les cartels, qu'est-ce que c'est? Parce que moi, je ne connais pas du tout.
1: Alors, les cartels, c'est dans les musées, on a les œuvres. Mm-hmm. Et en bas des œuvres, on a une petite fiche explicative de ce que l'œuvre est et par qui c'est fait et tout ça, tout ça. Et du coup, moi, je suis en train de les refaire pour avoir un meilleur design du cartel.
2: Ok, tu refais le design des cartels.
3: Ouais, voilà. Tout à fait. Oui, sachant que aussi une chose importante, on est une des seules artothèques aussi à proposer des fiches explicatives sur l'œuvre. Mm-hmm. Et ça, c'est vrai que c'est important pour les emprunteurs. Alors, c'est souvent aussi pour les emprunteurs particuliers. Par exemple, s'il y a des amis qui viennent chez eux, ça leur permet de faire les malins en disant voilà, c'est telle œuvre, c'est tel artiste, voilà ce que ça représente, ce que ça veut dire, même si c'est une explication ouverte sur l'œuvre. Mmh. Mais ça donne aussi des liens pour comprendre l'œuvre. Et donc, c'est une légère biographie sur l'artiste et une explication ouverte sur l'œuvre. Voilà ce que contient nos fiches explicatives.
2: Bien sûr, c'est toujours important de savoir ce qu'on emprunte. Parce que exactement, c'est vrai qu'on peut emprunter une œuvre sans trop forcément la comprendre. Et avoir une explication dessus, c'est toujours intéressant.
3: Exactement. Et puis, c'est aussi mon travail.

0: effectivement les visiteurs, sachant qu'on fera une exposition des œuvres issues du fond de la collection en thématique avec cette fête de la science. On l'a appelée d'ailleurs Art et Science, une affaire de goût. Et on accueillera les visiteurs pour leur faire voir l'exposition, pour leur expliquer aussi ce qu'est une artothèque, pour les accueillir et faire une visite dialoguée autour des œuvres de l'exposition. Et un peu plus tard, mais c'est vrai que c'est important puisqu'on fait partie d'un réseau d'une association qui s'appelle l'ADRA, donc c'est l'association de recherche et de développement sur les artothèques. On participera à une grande semaine qui est en fait la semaine des artothèques. Ils l'ont intitulée Le bonheur est dans le pré. Et là, on proposera du 1er au 5 décembre beaucoup d'animations autour des œuvres de l'artothèque, des ateliers, des visites. Enfin, ça, on en reparlera un peu plus tard. Mais c'est un événement qui sera national. Voilà.
1: Ok, trop bien. Eh ben, Béatrice et Elia, merci à vous deux.
0: Merci beaucoup, Quentin.
1: Béatrice, c'est vrai que je ne t'ai pas présentée au début, mais tu es directrice de l'Artothèque.
0: Non, je suis responsable
1: responsable
0: de l'Artothèque.
1: Pardon.
0: Tu es bientôt ministre, mais voilà, pour l'instant, responsable de l'Artothèque.
1: Responsable de l'Artothèque. Et ben, du coup, merci à vous deux.
0: Merci beaucoup. Et puis, venez emprunter à l'Artothèque du GAC. L'art à emporter, vivez l'art. Voilà, donc tout ce qui est... Vous verrez, c'est... Voilà, il faut sauter le pas, mais c'est une super expérience et tous les emprunteurs qui sont déjà inscrits à l'Artothèque sont fidèles et adorent venir à l'Artothèque choisir une nouvelle œuvre. Donc
1: puis,
0: venez.
1: De toute façon, on peut venir voir les œuvres déjà pour
0: exactement,
1: faire un premier avis.
0: Exactement.
1: Et bah parfait. Elia, bon stage. Et
2: merci,
1: puis
2: merci beaucoup.
1: À bientôt toutes les deux sur les ondes de Radio 10.

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2: Bonjour à toutes et à tous et bienvenue dans les tartines sonores à 7h, 8h et 19h10. Et aujourd'hui, je suis avec Béatrice. Bonjour Béatrice.
3: Bonjour Quentin.
2: Et avec Elia. Salut.
4: Bonjour.
2: Vous êtes aujourd'hui avec nous pour nous parler de l'Artothèque qui est située au GAC.
3: Exactement. L'Artothèque, en fait, est un outil du GAC. Je ne vais pas représenter le GAC, le groupe Art Contemporain, qui est un lieu, une structure de lieu d'exposition. Et en 2012 a été créée l'Artothèque du GAC. Et je voulais un peu vous parler du fonctionnement de l'Artothèque, vous présenter ce qu'est une Artothèque. Il y a peu de gens qui connaissent. Alors, le petit jeu que je fais quand des scolaires arrivent, c'est leur dire « Artothèque, à quoi ça vous fait penser ?» Alors, j'entends souvent « discothèque », des choses comme ça. Mais en fait, le mot effectivement qui convient le mieux pour expliquer ce qu'est une Artothèque, c'est le mot « bibliothèque ». Effectivement, dans une bibliothèque, on emprunte des livres et à l'Artothèque du GAC, on emprunte des œuvres d'art. Alors, des œuvres d'art contemporaines, c'est-à-dire qu'on a surtout une collection d'artistes de 1970 à nos jours, où vous trouverez des estampes signées et numérotées par les artistes, et sachant qu'on a un fonds d'environ 1100 œuvres d'artistes contemporains, d'artistes qu'il s'agisse d'hommes ou de femmes, des artistes connus au niveau international, connus au niveau national, des artistes émergents, ce qui est très important pour nous, parce qu'on est un lieu de diffusion et de soutien de l'art contemporain, et quelques artistes locaux. Je voulais aussi faire un petit peu l'historique des artothèques. Donc les artothèques, c'est un concept berlinois qui a été créé au XXe siècle et qui s'est développé en France dans les années 80. Il existe actuellement plus d'une centaine d'artothèques en France et la nôtre a été créée en 2012. Et au niveau des emprunteurs, on a tout type d'emprunteurs, que ce soit des établissements scolaires, des collectivités, des associations, des entreprises et des particuliers. On a commencé effectivement au départ en 2012 avec établissements scolaires, associations, collectivités et entreprises. Et en 2018, on a ouvert aux particuliers. À quoi ça sert une artothèque? Ça sert à rendre l'art accessible à tous, à démocratiser l'art contemporain et à permettre à tout type de public d'emprunter des œuvres. Alors c'est vrai qu'au début, quand je suis arrivée dans l'artothèque, je voulais définir un profil type d'emprunteur. En fait, je me suis rendu compte qu'il n'y a pas de profil type. C'est tout âge, tout sexe confondu, tout milieu social. Il y a même des personnes qui viennent en famille. Donc les enfants choisissent aussi des œuvres. Il y a même des gens qui n'y connaissent absolument rien en art. La dernière fois, j'aime bien cette petite anecdote parce qu'il y a une femme qui est venue avec un bout de tapisserie qui voulait juste un tableau qui aille avec sa tapisserie. Donc ça, je trouve ça absolument génial. On est vraiment là à l'Artothèque pour accueillir les gens, pour leur faire découvrir l'Artothèque, leur faire voir notre collection sans forcément emprunter au départ. C'est vrai que l'emprunt, c'est le concept des artothèques, quand on en parle, tout le monde trouve ça absolument génial en disant « mais je ne savais pas que ça existait déjà, je ne savais pas qu'on pouvait emprunter des œuvres, qu'on pouvait les garder chez soi ». Et donc c'est vraiment le but d'une artothèque, c'est vraiment d'avoir un public très large et de pouvoir emprunter des œuvres, quels que soient ses goûts, parce que l'avantage à l'artothèque, quand vous viendrez, j'espère d'ailleurs, je serai là pour vous accueillir avec grand plaisir, vous trouverez donc tout type d'artistes, comme je l'ai dit, mais aussi tout type de format, tout type d'œuvres, donc il y en a vraiment pour tous les goûts. Et sachant que notre collection ne cesse de s'agrandir, on a été là parmi les lauréats d'un plan Artothèque en ruralité auprès de l'État. Et encore plein d'œuvres. Il y a toujours des nouveautés de par le retour des emprunteurs. Donc, c'est vraiment quelque chose qui ne cesse de s'enrichir. Voilà, l'Artothèque, c'est toujours des nouveautés. Je voulais aussi parler du fonds. Donc, dans ces 1100 œuvres, on gère le fonds du département de l'Ardèche, de la ville d'Annonay. Un fonds de l'État aussi composé de 62 œuvres sur la thématique du bicentenaire de la Révolution française. Et notre propre fonds qui est composé de dons d'artistes, de dons de collectionneurs, mais aussi nos propres éditions, puisque depuis 1978, date de création du GAC, on édite des estampes avec certains artistes, qui ont exposé au GAC.
2: Trop bien. Merci pour cette belle présentation. Si on veut emprunter une œuvre d'art, Comment ça se passe
3: Alors, il y a différents tarifs, mais par exemple, je parlais des particuliers. Pour 25 euros, vous pouvez emprunter. Alors, j'aime pas trop le mot louer, mais bon, c'est un peu ça. Louer une œuvre pendant 3 mois. Sinon, il y a la formule abonnement, donc 85 euros, et vous empruntez 4 œuvres dans l'année à répartir, c'est-à-dire une œuvre tous les 3 mois. Donc, tous les 3 mois, vous revenez à l'Artothèque, vous empruntez une nouvelle œuvre, et ce, jusqu'à 4 œuvres empruntées. Pour les établissements scolaires, c'est vrai que c'est le même tarif, mais ils ont droit à plus d'œuvres. Ce qui permet effectivement, par exemple, pour les établissements scolaires, d'emprunter des œuvres suivant une thématique. Donc en général, les enseignants viennent à l'Artothèque, choisissent une thématique et travaillent dessus avec leurs élèves en classe.
2: Ok, trop bien, ça permet de diffuser la culture dans les établissements scolaires.
3: Exactement,
2: etc.
3: aussi. Et dans les entreprises, effectivement, je me suis rendu compte parce que c'est un moyen un peu de se démarquer de la concurrence et pour les salariés de parler d'autre chose à la machine à café que de la météo, mais voilà, des œuvres qui les entourent. Et c'est toujours un sujet de discussion. C'est aussi un bien-être d'avoir des œuvres autour de soi. Et puis aussi d'avoir une nouvelle œuvre chez soi, c'est vraiment un côté privilégié mais éphémère, c'est-à-dire que on a une œuvre là qu'on découvre, on a ce côté privilégié avec l'œuvre. On s'est rendu compte dans un musée, par exemple, qu'on passait 3 secondes par œuvre. Là, on l'a pendant 3 mois. Et dans l'art contemporain, c'est vrai qu'on a toujours des émotions par rapport à une œuvre qu'on a choisie. D'ailleurs, quand on choisit une œuvre, et ça, je l'ai remarqué chez les emprunteurs, c'est jamais anodin. Alors, ça peut être conscient ou inconscient, mais voilà, ça évoque une émotion, un souvenir. Et voilà, ça permet de découvrir l'œuvre et d'avoir ce côté privilégié et éphémère avec une œuvre. Alors, je plaisante souvent parce que parfois, j'appelle les emprunteurs en me disant il est temps de rendre l'œuvre. Et les emprunteurs me disent non, mais je l'aime trop, je veux la garder. Et je leur dis écoutez, non, déjà non, c'est le but d'une artothèque, mais revenez, je suis sûre qu'il y a quelque chose qui vous plaira. Et effectivement, ça, de ce côté-là. Mais c'est vrai que les gens s'attachent aux œuvres. Et chez moi, je vois, j'ai pas mal d'œuvres que je ne regarde plus, puisque effectivement, je les ai depuis longtemps. Elles sont autour de moi, elles font partie de mon quotidien. Mais quand il y a une nouvelle œuvre qui arrive chez moi, ben c'est vrai que je la découvre et c'est un plaisir de découvrir une nouvelle œuvre, d'avoir cette œuvre chez moi. Alors, ça peut être une réflexion aussi par rapport à l'art, mais tout simplement un objet de décoration et de pouvoir changer comme ça son univers.
2: Génial.
3: Pour préciser aussi une dernière chose, c'est qu'on a la chance, et vous avez la chance sur Annonay, on est la seule artothèque de Romardèche, ce qui nous permet de travailler avec beaucoup d'emprunteurs différents et on s'élargit aussi à d'autres départements limitrophes. Voilà un petit peu la présentation.
2: Parfait, c'est une chance du coup d'avoir une artothèque du coup à Annonay, la seule de Dromardèche. Les personnes de Privas qui veulent emprunter sont obligées de monter du coup.
3: Alors non, puisque
2: mince.
3: Mince. Non, alors en fait, on développe nos dépôts d'œuvres dans différentes bibliothèques et médiathèques du département et notamment Privas. D'ailleurs, ils viennent la semaine prochaine pour renouveler leurs œuvres et donc la médiathèque de Privas a mis ce service auprès des habitants qui sont un peu plus au sud de l'Ardèche.
2: Génial. On va passer à toi, Elia. Tu es en stage à l'Artothèque. Déjà, pourquoi avoir voulu faire un stage à l'Artothèque?
1: Parce que j'habite à Annonay. Je fais pas mes études ici, mais ma famille habite ici. Du coup, j'ai voulu me rapprocher et le seul endroit qui correspond à mes études, c'est du coup le GAC.
2: Ok.
1: Et je fais un stage de graphisme. Et à l'Artothèque, c'est pas vraiment graphisme, mais je peux aider et ça rentre dans la catégorie de l'art. Et en même temps, il y a l'exposition, donc je peux aider.
2: Parce que tu fais quoi comme étude?
1: Du graphisme.
2: Ok. Et du coup, qu'est-ce que tu fais à l'Artothèque? En quoi consiste ton travail de stagiaire?

0: qui nous aident énormément et qui sont très impliqués. Donc ça, c'est très important pour nous. Et motivés.
1: Tu disais que tu faisais
2: Les cartels.
1: Les cartels, qu'est-ce que c'est? Parce que moi, je ne connais pas du tout.
2: Alors, les cartels, c'est dans les musées, on a les œuvres. Mmh. Et en bas des œuvres, on a une petite fiche explicative de ce que l'œuvre est et par qui c'est fait et tout ça, tout ça. Et du coup, moi, je suis en train de les refaire pour avoir un meilleur design du cartel.
1: Ok, tu refais le design des cartels.
0: Ouais, voilà. Mmh, tout à fait. Oui, sachant que aussi une chose importante, on est une des seules artothèques aussi à proposer des fiches explicatives sur l'œuvre. Mmh. Et ça, c'est vrai que c'est important pour les emprunteurs. Alors, c'est souvent aussi pour les emprunteurs particuliers. Par exemple, s'il y a des amis qui viennent chez eux, ça leur permet de faire les malins en disant voilà, c'est telle œuvre, c'est tel artiste, voilà ce que ça représente, ce que ça veut dire, même si c'est une explication ouverte sur l'œuvre. Mmh. Mais ça donne aussi des liens pour comprendre l'œuvre. Et donc, c'est une légère biographie sur l'artiste et une explication ouverte sur l'œuvre. Voilà ce que contient nos fiches explicatives.
1: Bien sûr, c'est toujours important de savoir ce qu'on emprunte. Parce que c'est vrai qu'on peut emprunter une œuvre sans trop forcément la comprendre. Et avoir une explication dessus, c'est toujours intéressant.
0: Exactement. Et puis, c'est aussi mon travail de conseiller les gens dans leur choix, même si effectivement... Au départ, je les laisse assez libres et après, je comprends un petit peu ce qu'ils aiment et aussi de leur faire une médiation autour des œuvres de l'artothèque.
1: Eh ben, merci à vous deux. Avant de finir, parce que l'heure tourne, vous avez des événements à l'artothèque.
0: Oui, alors on va participer à la Fête des sciences qui aura lieu du 7 octobre au 11 octobre, sachant qu'il y a un temps fort le week-end. Mais nous, on sera au GAC pour accueillir effectivement les visiteurs, sachant qu'on fera une exposition des œuvres issues du fond de la collection en thématique avec cette fête de la science. On l'a appelée d'ailleurs Art et Science, une affaire de goût. Et on accueillera les visiteurs pour leur faire voir l'exposition, pour leur expliquer aussi ce qu'est une artothèque, pour les accueillir et faire une visite dialoguée autour des œuvres de l'exposition. Et un peu plus tard, mais c'est vrai que c'est important puisqu'on fait partie d'un réseau d'une association qui s'appelle l'ADRA, donc c'est l'association de recherche et de développement sur les artothèques, on participera à une grande semaine qui est en fait la semaine des artothèques. Ils l'ont intitulé « Le bonheur est dans le pré ». Et là, on proposera du 1er au 5 décembre beaucoup d'animations autour des œuvres de l'artothèque, des ateliers, des visites. Enfin, ça, on en reparlera un peu plus tard. Mmh. Mais c'est un événement qui sera national.
1: Voilà. Ok, trop bien. Eh bien, Béatrice et Elia, merci à vous deux.
0: Merci beaucoup, Quentin.
1: Béatrice, c'est vrai que je ne t'ai pas présentée au début, mais tu es directrice de l'artothèque.
0: Non, je suis responsable de l'artothèque.
1: Tu es
0: bientôt ministre, mais voilà, pour l'instant, responsable de l'artothèque.
1: Responsable de l'artothèque. Et du coup, merci à vous.
0: Merci beaucoup. Et puis, venez emprunter à l'artothèque du GAC. L'art à emporter, vivez l'art. Donc tout ce qui est... Vous verrez, c'est... Voilà, il faut sauter le pas, mais c'est une super expérience. Et tous les emprunteurs qui sont déjà inscrits à l'artothèque sont fidèles et adorent venir à l'artothèque choisir une nouvelle œuvre. Donc, venez.
1: De toute façon, on peut venir voir les œuvres déjà pour
0: faire
1: un premier avis.
0: Exactement.
1: Et bien, parfait. Elia, bon stage.
2: Merci beaucoup.
1: À bientôt toutes les deux sur
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0: Paulina Pizza, bonjour. Vous avez fait votre choix?
1: Oui, alors en fait je vais prendre une campagnarde, mais sans lardons s'il vous plaît. Et à la place des lardons, je voudrais du chèvre. Non, en fait à la place du chèvre, je prends du gruyère. Ou des champignons, vous avez des champignons frais? Ou alors une végétarienne, mais sans légumes.
2: Je sais pas ce que je veux.

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0: Bah moi j'y vais. 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

0: Merci. Je ne vais pas être très original, je vais souvent vous dire merci, peu importe. Enfin, je pense qu'il est temps maintenant de se dire bonsoir. 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
2: Bonjour à toutes et à tous et bienvenue dans les tartines sonores à 7h, 8h et 19h10. Et aujourd'hui, je suis avec Béatrice. Bonjour Béatrice.
3: Bonjour Quentin.
2: Et avec Elia. Salut.
4: Bonjour.
2: Vous êtes aujourd'hui avec nous pour nous parler de l'Artothèque qui est située au GAC.
3: Exactement. L'Artothèque, en fait, est un outil du GAC. Je ne vais pas représenter le GAC, le groupe Art Contemporain, qui est un lieu, une structure de lieu d'exposition. Et en 2012 a été créée l'Artothèque du GAC. Et je voulais un peu vous parler du fonctionnement de l'Artothèque, vous présenter ce qu'est une Artothèque. Il y a peu de gens qui connaissent. Alors, le petit jeu que je fais quand des scolaires arrivent, c'est leur dire Artothèque, à quoi ça vous fait penser? Alors, j'entends souvent discothèque, des choses comme ça, mais en fait, le mot effectivement qui convient le mieux pour expliquer ce qu'est une Artothèque, c'est le mot bibliothèque. Effectivement, dans une bibliothèque, on emprunte des livres et à l'Artothèque du GAC, on emprunte des œuvres d'art. Alors, des œuvres d'art contemporaines, c'est-à-dire qu'on a surtout une collection d'artistes de 1970 à nos jours, où vous trouverez des estampes signées et numérotées par les artistes. Et sachant qu'on a un fonds d'environ 1100 œuvres d'artistes contemporains, d'artistes qu'il s'agisse d'hommes ou de femmes, des artistes connus au niveau international, connus au niveau national, des artistes émergents, ce qui est très important pour nous parce qu'on est un lieu de diffusion et de soutien de l'art contemporain, et quelques artistes locaux. Je voulais aussi faire un petit peu l'historique des artothèques. Donc les artothèques, c'est un concept berlinois qui a été créé au XXe siècle et qui s'est développé en France dans les années 80. Il existe actuellement plus d'une centaine d'artothèques en France et la nôtre a été créée en 2012. Et au niveau des emprunteurs, on a tout type d'emprunteurs, que ce soit des établissements scolaires, des collectivités, des associations, des entreprises et des particuliers. On a commencé effectivement au départ en 2012 avec établissements scolaires, associations, collectivités et entreprises. Et en 2018, on a ouvert aux particuliers. À quoi ça sert une artothèque? Ça sert à rendre l'art accessible à tous, à démocratiser l'art contemporain et à permettre à tout type de public d'emprunter des œuvres. Alors c'est vrai qu'au début, quand je suis arrivée dans l'artothèque, je voulais définir un profil type d'emprunteur. En fait, je me suis rendu compte qu'il n'y a pas de profil type. C'est tout âge, tout sexe confondu, tout milieu social. Il y a même des personnes qui viennent en famille. Donc les enfants choisissent aussi des œuvres. Il y a même des gens qui n'y connaissent absolument rien en art. La dernière fois, j'aime bien cette petite anecdote parce qu'il y a une femme qui est venue avec un bout de tapisserie qui voulait juste un tableau qui aille avec sa tapisserie. Donc ça, je trouve ça absolument génial. On est vraiment là à l'Artothèque pour accueillir les gens, pour leur faire découvrir l'Artothèque, leur faire voir notre collection sans forcément emprunter au départ. C'est vrai que l'emprunt, c'est le concept des artothèques, quand on en parle, tout le monde trouve ça absolument génial en disant « mais je ne savais pas que ça existait déjà, je ne savais pas qu'on pouvait emprunter des œuvres, qu'on pouvait les garder chez soi ». Et donc c'est vraiment le but d'une artothèque, c'est vraiment d'avoir un public très large et de pouvoir emprunter des œuvres, quels que soient ses goûts, parce que l'avantage à l'artothèque, quand vous viendrez, j'espère d'ailleurs, je serai là pour vous accueillir avec grand plaisir, vous trouverez donc tout type d'artistes, comme je l'ai dit, mais aussi tout type de format, tout type d'œuvres, donc il y en a vraiment pour tous les goûts. Et sachant que notre collection ne cesse de s'agrandir, on a été là parmi les lauréats d'un plan Artothèque en ruralité auprès de l'État. Et encore plein d'œuvres. Il y a toujours des nouveautés de par le retour des emprunteurs. Donc, c'est vraiment quelque chose qui ne cesse de s'enrichir. Voilà, l'Artothèque, c'est toujours des nouveautés. Je voulais aussi parler du fonds. Donc, dans ces 1100 œuvres, on gère le fonds du département de l'Ardèche, de la ville d'Annonay. Un fonds de l'État aussi composé de 62 œuvres sur la thématique du bicentenaire de la Révolution française. Et notre propre fonds qui est composé de dons d'artistes, de dons de collectionneurs, mais aussi nos propres éditions, puisque depuis 1978, date de création du GAC, on édite des estampes avec certains artistes, qui ont exposé au GAC.
2: Trop bien. Merci pour cette belle présentation. Si on veut emprunter une œuvre d'art, Comment ça se passe?
3: Alors, il y a différents tarifs. Mais par exemple, je parlais des particuliers. Pour 25 €, vous pouvez emprunter. Alors, j'aime pas trop le mot louer, mais bon, c'est un peu ça. Louer une œuvre pendant 3 mois. Sinon, il y a la formule abonnement, donc 85 €. Et vous empruntez 4 œuvres dans l'année à répartir, c'est-à-dire une œuvre tous les 3 mois. Donc, tous les 3 mois, vous revenez à l'Artothèque, vous empruntez une nouvelle œuvre. Et ce, jusqu'à 4 œuvres empruntées. Pour les établissements scolaires, c'est vrai que c'est le même tarif, mais ils ont droit à plus d'œuvres. Ce qui permet effectivement, par exemple, pour les établissements scolaires, d'emprunter des œuvres suivant une thématique. Mmh. Donc en général, les enseignants viennent à l'Artothèque, choisissent une thématique et travaillent dessus avec leurs élèves en classe.
2: Ok, trop bien. Ça permet de diffuser la culture dans les établissements scolaires.
3: Exactement, etc. aussi. Et dans les entreprises.

0: choisi une œuvre, et ça je l'ai remarqué chez les emprunteurs, c'est jamais anodin. Alors ça peut être conscient ou inconscient, mais voilà, ça évoque une émotion, un souvenir, et voilà, ça permet de découvrir l'œuvre et d'avoir ce côté privilégié et éphémère avec une œuvre. Alors je plaisante souvent parce que parfois j'appelle les emprunteurs en disant bah, il est temps de rendre l'œuvre, et les emprunteurs me disent ah non, mais je l'aime trop, je veux la garder. Et je leur dis bah, écoutez, non, déjà non, c'est le but d'une artothèque, mais revenez, je suis sûre qu'il y a quelque chose qui vous plaira, et effectivement, ça de ce côté-là. Mais c'est vrai que les gens s'attachent aux œuvres. Et chez moi, je vois, j'ai pas mal d'œuvres que je ne regarde plus, puisque effectivement, je les ai depuis longtemps, elles sont autour de moi, elles font partie de mon quotidien. Mais quand il y a une nouvelle œuvre qui arrive chez moi, bah, c'est vrai que je la découvre, et c'est un plaisir de, voilà, de découvrir une nouvelle œuvre, d'avoir cette œuvre chez moi. Alors, ça peut être une réflexion aussi par rapport à l'art, mais tout simplement un objet de décoration, et de pouvoir changer comme ça son univers.
1: Génial.
0: Pour préciser aussi une dernière chose, c'est qu'on a la chance, et vous avez la chance sur Annonay, on est la seule artothèque de Rome Ardèche, ce qui nous permet de travailler avec beaucoup d'emprunteurs différents, et on s'élargit aussi à d'autres départements limitrophes. Voilà, okay, un petit peu la présentation.
1: C'est parfait, c'est une chance du coup d'avoir une artothèque du coup à Annonay, la seule de Drôme Ardèche. Les personnes de Privas qui veulent emprunter sont obligées de monter du coup.
0: Alors non, puisque
1: mince.
0: Mince. Non, alors en fait, on a effectivement, on développe nos dépôts d'œuvres dans différentes bibliothèques, okay, et médiathèques du département, et notamment Privas. D'ailleurs, ils viennent la semaine prochaine pour renouveler leurs œuvres, et donc la médiathèque de Privas a mis ce service auprès des habitants qui sont un peu plus au sud de l'Ardèche.
1: Génial. On va passer à toi, Elia. Tu es en stage à l'artothèque. Déjà, pourquoi avoir voulu faire un stage à l'artothèque ?
2: Parce que j'habite à Annonay, je fais pas mes études ici, mais ma famille habite ici. Du coup, j'ai voulu me rapprocher, et le seul endroit qui correspond à mes études, c'est du coup le GAC.
1: Ok.
2: Et je fais un stage de graphisme. Mm-hmm. Et à l'artothèque, c'est pas vraiment graphisme, mais je peux aider, et ça rentre dans la catégorie de l'art. Et en même temps, il y a l'exposition, donc je peux aider.
1: Parce que tu fais quoi comme étude ?
2: Du graphisme.
1: Ok. Et du coup, qu'est-ce que tu fais à l'artothèque ? En quoi consiste ton travail de stagiaire ?
2: Je fais beaucoup les cartels. On m'a demandé de tous les refaire, donc c'est ma première mission. Mm-hmm. Mais j'aide aussi à préparer les œuvres à l'envoi, et à les récupérer, et aussi à l'accrochage des œuvres.
1: Ok.
0: Oui, c'est nous, pour nous, c'est très important. On accueille beaucoup de stagiaires. Alors, on est ravis, bien sûr, d'avoir Elia pendant un mois. Et puis, surtout, elle est là, justement, pour apporter son regard de designer, de graphiste. Et ça, c'est très important aussi pour nous, sachant que au GAC, on est deux salariés. Et c'est vrai qu'on est toujours ravis d'accueillir des stagiaires qui nous aident énormément et qui sont très impliqués. Donc, ça, c'est très important pour nous. Et motivés.
1: Tu disais que tu faisais
2: les cartels.
1: Les cartels, qu'est-ce que c'est ? Parce que moi, je ne connais pas du tout.
2: Alors, les cartels, c'est dans les musées, on a les œuvres. Mm-hmm. Et en bas des œuvres, on a une petite fiche explicative de ce que l'œuvre est et par qui c'est fait et tout ça, tout ça. Et du coup, moi, je suis en train de les refaire pour avoir un meilleur design du cartel.
1: Ok, tu refais le design des cartels.
0: Oui, voilà. Tout à fait. Oui, sachant que aussi une chose importante, on est une des seules artothèques aussi à proposer des fiches explicatives sur l'œuvre. Mm-hmm. Et ça, c'est vrai que c'est important pour les emprunteurs. Alors, c'est souvent aussi pour les emprunteurs particuliers. Par exemple, s'il y a des amis qui viennent chez eux, ça leur permet de faire les malins en disant voilà, c'est telle œuvre, c'est tel artiste, voilà ce que ça représente, ce que ça veut dire, même si c'est une explication ouverte sur l'œuvre. Mmh. Mais ça donne aussi des liens pour comprendre l'œuvre. Et donc, c'est une légère biographie sur l'artiste et une explication ouverte sur l'œuvre. Voilà ce que contient nos fiches explicatives.
1: Bien sûr, c'est toujours important de savoir ce qu'on emprunte. Parce que
0: exactement,
1: c'est vrai qu'on peut emprunter une œuvre sans trop forcément la comprendre. Et avoir une explication dessus, c'est toujours intéressant.
0: Exactement. Et puis, c'est aussi mon travail, voilà, de conseiller les gens dans leur choix. Même si, effectivement, au départ, je les laisse assez libres, et après, je comprends un petit peu ce qu'ils aiment, et aussi de leur faire une médiation autour des œuvres de l'artothèque.
1: Eh ben, merci à vous deux. Avant de finir, parce que l'heure tourne, vous avez des événements à l'artothèque.
0: Oui, alors, on va participer à la Fête des sciences qui...

0: qui aura lieu du 7 octobre au 11 octobre, sachant qu'il y a un temps fort le week-end. Mais nous, on sera au GAC pour accueillir effectivement les visiteurs, sachant qu'on fera une exposition des œuvres issues du fond de la collection en thématique avec cette fête de la science. On l'a appelée d'ailleurs Art et Science, une affaire de goût. Et on accueillera les visiteurs pour leur faire voir l'exposition, pour leur expliquer aussi ce qu'est une artothèque, pour les accueillir et faire une visite dialoguée autour des œuvres de l'exposition. Et un peu plus tard, mais c'est vrai que c'est important puisqu'on fait partie d'un réseau, d'une association qui s'appelle l'ADRA. Donc, c'est l'association de recherche et de développement sur les artothèques. On participera à une grande semaine qui est en fait la semaine des artothèques. Ils l'ont intitulé Le bonheur est dans le pré. Et là, on proposera du 1er au 5 décembre beaucoup d'animations autour des œuvres de l'artothèque, des ateliers, des visites. Enfin, ça, on en reparlera un peu plus tard. Mais c'est un événement qui sera national. Voilà.
1: Ok, trop bien. Eh ben, Béatrice et Elia, merci à vous deux.
0: Merci beaucoup, Quentin.
1: Béatrice, c'est vrai que je t'ai pas présentée au début, mais tu es directrice de l'artothèque.
0: Non, je suis responsable de
1: responsable,
0: l'artothèque.
1: Pardon. Tu es
0: bientôt ministre, mais voilà, pour l'instant, responsable de l'artothèque.
1: Responsable de l'artothèque. Et ben, du coup, merci à vous
0: merci
1: deux.
0: Merci beaucoup. Et puis, venez emprunter à l'artothèque du GAC. L'art à emporter. Vivez l'art. Voilà, donc tout ce qui est... Vous verrez, c'est... Voilà, il faut sauter le pas, mais c'est une super expérience et tous les emprunteurs qui sont déjà inscrits à l'Artothèque sont fidèles
1: Oui.
0: et adorent venir à l'Artothèque choisir une nouvelle œuvre. Donc
1: Puis,
0: venez
1: de toute façon, on peut
0: avec.
1: venir voir les œuvres déjà pour faire un premier
0: Exactement,
1: avis.
0: exactement.
1: Eh bien, parfait. Elia, bon stage. Et puis,
2: Merci, merci beaucoup.
1: à bientôt toutes les deux sur les ondes de Radio d'ici.
0: Merci. Merci.

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0: Bonjour à toutes, bonjour à tous. Vous êtes à l'écoute de Radio DC dans l'émission Les Rendez-vous Annonéens, une émission un petit peu particulière puisqu'elle se déroule depuis le parc de Déomas lors de ce forum des associations d'Annonay. C'est un plateau qui est organisé en collaboration avec le collectif Sans Lieu. Mumu, qui est à côté de moi, participera à l'animation. Bonjour Mumu.
1: Bonjour.
0: Donc Mumu, qui, on peut déjà, peut-être déjà te présenter, donc tu es coordinatrice de projet à la Magma. Est-ce que tu veux nous en dire un petit mot ?
1: Eh ben, du coup, la Magma, c'est un tiers-lieu associatif qui se trouve dans le quartier de Cance. C'est un ancien bâtiment industriel qui est rénové depuis fin 2018, début 2019. Et donc, porté par l'association, on abrite des résidents, des artisans, artistes, associations. Et on a aussi des événements dans les murs, hors les murs. On travaille beaucoup en partenariat avec d'autres associations. Et aujourd'hui, on avait à cœur justement de mettre le sujet de l'associatif au vu de la fragilisation actuelle et de pouvoir inviter d'autres copains et copines du monde associatif.
0: Voilà, donc tu parles de partenariat entre les associations, c'est l'une des raisons pour laquelle ce collectif Sans Lieu existe, pour faciliter ce travail en commun avec la Magma et Radio DC aux côtés des centres sociaux d'Annonay, le collectif 31, la Corderie, le 26FK, tu me reprends si jamais j'ai peut-être une info qui est...
1: Promis.
0: Okay. Et la Moustache et Dentelle, est-ce qu'il y a eu des nouvelles associations depuis ?
1: Il y a quelque part aussi, et il y a les Amis de l'Orgue.
0: Eh ben, on va commencer tout de suite. Donc, c'est Emma qui va nous présenter un petit peu le monde associatif à l'échelle nationale, pour commencer. Est-ce que tu peux nous donner quelques chiffres sur le milieu associatif en France, histoire qu'on puisse se faire une idée du nombre de personnes qui s'impliquent et font vivre les associations, qu'elles soient salariées ou bénévoles, du coup ?
1: Oui, donc du coup, aujourd'hui, on estime qu'il existe 1,5 million d'associations actives en France, donc qui œuvrent tous les jours. Au total, c'est 13 millions de bénévoles qui s'activent et qui font vivre ces associations, dont environ 5 millions qui donnent de leur temps chaque semaine. Il faut savoir aussi que dans le monde associatif, il y a les bénévoles, mais il y a aussi des personnes salariées. On en compte 1,9 million aujourd'hui, soit presque un emploi sur 10 dans le secteur privé. Donc voilà, on parle quand même d'un secteur immense qui fait vivre une partie essentielle de notre société à travers toutes les dimensions, le sport, la solidarité, l'action sociale, la culture, l'éducation populaire et plein d'autres choses.
0: Une grosse partie du quotidien de beaucoup de Françaises et de Français. Est-ce que tu saurais faire en quelques mots un petit historique de l'associatif, du coup de son origine avec cette fameuse loi 1901 à aujourd'hui ?
1: Oui, alors quelques mots. Je vais essayer d'être la plus succincte possible. Donc du coup, on est des associations loi 1901. Donc en fait, la loi 1901, c'est celle de la liberté de s'associer. C'est-à-dire que voilà, les associations, c'est un espace autonome d'organisation collective. Elles ont commencé à jouer un rôle vraiment important après les grandes mobilisations ouvrières de 1936 et l'obtention de nouveaux droits sociaux. Ensuite, après 1945, avec la construction de l'État social, l'éducation populaire prend une place très importante. Et c'est surtout dans les années 60 et 70 que le paysage associatif se diversifie fortement, notamment sous l'effet de nouveaux mouvements sociaux, le féminisme, l'écologie, la défense des droits, la solidarité, la culture. Donc ça devient un outil majeur d'organisation et d'émancipation collective. Dans les années 80 et 90, la relation avec les pouvoirs publics, elle évolue avec notamment la décentralisation. C'est-à-dire qu'on commence à plus créer de liens avec les collectivités territoriales qui obtiennent plus de compétences et plus de liberté dans les compétences qu'elles ont acquises. Et donc qui deviennent des partenaires essentiels, notamment les municipalités. Et à partir des années 2020, changement de modèle de financement, on passe plus sur des réponses à des appels à projets, des conventions d'objectifs vers des financements d'actions précises. Et on voit concrètement ce changement. Les subventions publiques, elles représentaient 34% des ressources des associations en 2005, alors qu'elles en représentent plus que 20% en 2020. Voilà, très très très rapidement. Et aujourd'hui, on voit bien que l'État se désengage, que les collectivités territoriales ont moins de moyens pour pouvoir proposer des subventions aux associations. Et donc, ça sera la suite de l'émission. Qu'est-ce qu'on en fait ?
0: Avant de passer à nos invités, parce qu'on n'est pas seul sur le plateau, on vous les présentera dans quelques minutes, est-ce que tu peux nous expliquer, enfin en tout cas, c'est pas une question facile, mais en dehors de cette immense sphère associative que tu viens de décrire et qui fait graviter autour d'elle, donc c'est 15 millions de personnes, qu'elles soient salariées ou bénévoles, soit près de 22% de la population française, est-ce qu'on a une idée du nombre de personnes qui sont touchées par ces activités ?
1: Alors là, c'est plus difficile à chiffrer, mais grossièrement, les associations sportives, elles permettent à plus de 16 millions de personnes de pratiquer un sport. Les centres sociaux touchent à eux seuls 6,1 millions d'habitants et d'habitantes. Et on compte près de 290 000 associations culturelles. Et enfin, dans le sanitaire et le médico-social, le secteur privé non lucratif, il représente plus de 5 700 établissements et services, 13% des capacités d'accueil sanitaire et 17% des capacités médico-sociales. Donc, très important.
0: Ouais. Donc ça fait des gros chiffres. L'idée, c'est vraiment de se rendre compte à quel point toutes les associations françaises touchent énormément de personnes de manière plus ou moins active. On va passer à notre deuxième partie après une petite virgule.

0: Voilà, donc comme je disais, nous ne sommes pas seuls avec Mumu sur le plateau. Il y a également Philippe qui est président de l'association, le club Les Cyclotouristes Annonéens. Bonjour Philippe.
1: Bonjour.
0: Je vais présenter tout le monde, on en profite. Il y a également Perrine qui est membre de l'ASTI, l'association de soutien à toutes et tous les immigrés.
2: Eh bien, bonjour.
0: Et Ania qui est donc directrice, si je ne m'abuse, du 26FK à Annonay.
3: Tout à fait, bonjour.
0: Alors Philippe, on va commencer par toi, donc les cyclotouristes annonéens, une association sportive. Est-ce que tu peux nous présenter un petit peu les activités de l'association et puis ton rôle à l'intérieur? Tu n'es pas que président, j'imagine.
1: Tout à fait, tout à fait. Alors en fait, déjà, les cyclotouristes annonéens existent depuis 50 ans. En l'occurrence, cette année, nous sommes environ 132 adhérents. Au-delà des activités conventionnelles d'un club de cyclotourisme, à savoir du vélo, du VTT, du vélo sur route, etc., nous avons développé et mis en place et réalisons des activités inclusives auprès des populations âgées, les EHPAD et ce genre de choses, des personnes en situation de handicap, puisque nous intervenons et nous réalisons des sorties avec des personnes issues de foyers d'aide médicalisée, d'ADAPI et ou établissements apparentés, et puis également auprès des personnes non-voyantes. Et en l'occurrence, nous effectuons des sorties de façon régulière à l'aide de tandems où les pilotes sont des personnes issues et ayant suivi des formations spécifiques pour le pilotage de tandem et avec comme passagers des personnes non ou malvoyantes.
0: Bah merci pour cet aperçu des activités des cyclotouristes annonéens. Est-ce que tu peux nous parler un petit peu de son fonctionnement et de l'importance des subventions dans vos activités?
1: Alors, en l'occurrence, sur le fonctionnement, sur les aspects budgétaires et financiers, comme n'importe quelle association, nous avons des adhérents qui versent un certain montant, mais bien évidemment, compte tenu des valeurs, des matériels que nous utilisons spécifiquement pour les actions inclusives, ces adhésions ne sont pas suffisantes. Et donc, pour pouvoir compléter les besoins budgétaires pour à la fois les achats et les entretiens de ces matériels, on s'appuie sur des subventions provenant de différents organismes, des municipalités, des organismes d'aide auprès des personnes âgées, style CFPPA ou ce genre de choses. Et puis également, malgré tout, on arrive quand même à

0: Est-ce que tu saurais nous dire, si vous aviez plus de moyens, qu'est-ce que vous pourriez faire demain en plus de ce que vous faites déjà ?
1: Alors, en fait, tout à l'heure, on parlait de bénévolat, c'est ce que tu disais tout à l'heure. Et en l'occurrence, nous, on a, et on s'appuie énormément sur nos bénévoles qui sont multitâches. Et en l'occurrence, pour l'entretien de nos matériels, bah, l'ensemble des réparations, on va dire 99%, sont effectuées par nos bénévoles. On s'appuie sur du matériel qui est, si ce n'est obsolète, tout au moins en très moyen état, pour ne pas dire mauvais état. Et en l'occurrence, oui, si on avait plus de moyens, on s'appuierait peut-être sur des personnes professionnelles pour les entretiens, voire on renouvellerait notre parc de façon plus rapprochée. Là, en l'occurrence, on a des matériels qui ont facilement 10 à 15 ans d'âge. Et en l'occurrence, on voit bien que techniquement, ils sont dépassés. Si on veut chercher des pièces détachées, c'est extrêmement difficile à trouver. Donc voilà, ce serait pour renouveler notre matériel et l'entretenir de façon un peu plus professionnelle.
0: Merci beaucoup, Philippe.
1: Merci.
0: Donc, Philippe, pour les cyclotouristes annonéens, je me tourne à présent vers Anya, du 26 FK. Bonjour.
2: Bonjour.
0: Est-ce que tu peux nous présenter un petit peu la structure, le 26 FK? Qu'est-ce que vous faites?
2: Alors, le 26 FK, c'est une association et un espace de vie sociale qui est implanté dans le centre historique d'Annonay depuis 2017. C'est une association tiers-lieu qui s'articule autour d'un café associatif qui est ouvert 4 après-midi par semaine. D'un espace d'inclusion numérique où on peut trouver de l'aide pour faire ses démarches administratives en ligne, pour apprendre à utiliser son matériel ou à le réparer, pour rechercher un emploi. Et à côté de ça, on a beaucoup de projets qui sont co-construits avec les habitants et les bénévoles. Donc on a des ateliers, des actions autour de la santé, de l'alimentation, des concerts, des fêtes de quartier, des friperies solidaires, etc. L'idée, en fait, c'est d'avoir un lieu multi-activité où une personne peut entrer, elle peut rencontrer du monde, elle peut trouver de l'aide, elle peut proposer une idée, monter un projet ou simplement apprendre quelque chose, quoi. Et voilà, donc on est une petite équipe salariée avec pas mal de bénévoles dans ce projet-là.
0: Alors, je vais poser un peu les mêmes questions à vos trois invités. Est-ce que tu peux nous présenter un peu son fonctionnement et la manière dont vous dépendez de subventions ?
2: Oui, alors nous, effectivement, on est une association employeuse, donc on doit rémunérer des salariés. En parallèle, on a les locaux, les charges fixes de toute association, sauf que, effectivement, même si on a des adhésions et quelques actions avec des buvettes, etc., la plupart de nos services, notamment dans l'accompagnement numérique, c'est gratuit ou à prix libre pour rester accessible justement aux personnes qui en ont le plus besoin, qui sont éloignées des lieux de sociabilisation, qui sont éloignées de la culture, du numérique. On lutte contre le non-recours. Donc finalement, en fait, les ressources qu'on arrive à générer avec notre activité, elles ne sont pas suffisantes. Ce qui fait qu'aujourd'hui, plus de 80% de notre budget, c'est les financements publics. Ce qui fait qu'on est du coup très dépendant à ces subventions.
0: Voilà. Si vous en aviez plus de moyens, plus de subventions, qu'est-ce que vous aimeriez mettre en place ?
2: Ça fait rêver, hein. Mais je pense qu'avant même d'inventer des nouvelles choses, on sécuriserait ce qu'on fait déjà. Là, actuellement, le café associatif, comme je l'ai dit, il est ouvert 4 après-midi par semaine. Donc on n'a pas les moyens de l'ouvrir en soirée ou le week-end, alors que pourtant, ça permettrait de toucher plus de monde. L'espace numérique, la situation est encore plus tendue. On fait face à une grosse baisse de financement pour l'année prochaine. Ça remet directement en cause les 2 postes de nos conseillers numériques. Donc oui, effectivement, avec plus de subventions, on sécuriserait l'activité qu'on a, qui est très utile pour le territoire. Et la deuxième chose, c'est, je pense, de mieux rémunérer les emplois associatifs, puisque ça aussi, c'est une grande question. On a effectivement des salariés qui sont formés, qui sont compétents, qui apportent des services qualifiés, avec beaucoup de compétences très transversales, de l'animation à la logistique, à la communication, à la gestion de projet. On en fait tous, avec beaucoup de responsabilités. Et derrière, par contre, les contrats sont assez précaires, du temps partiel parfois subi, des salaires à peine supérieurs au SMIC. Avec plus de moyens, je pense qu'une des choses qu'on ferait aussi, c'est de rémunérer les salariés à la hauteur de leurs compétences.
0: Merci, Anya. Donc, on a vu Philippe, qui est donc président d'une association, Anya, qui est directrice, donc salariée. Et je vais me tourner à présent vers Perrine, donc, qui est présidente de l'ASTI, mais pas seule, puisque vous avez un bureau collégial.
3: Ah oui, en fait, nous, donc, c'est un bureau collégial, dont on est 9 bénévoles coprésidents depuis déjà plusieurs années. Donc, l'ASTI, c'est l'association de solidarité avec tous les immigrés. C'est important parce que, avec, ça fait un peu bizarre, mais c'est parce que. C'est pas très joli, mais en fait, c'est très important parce que avec, ça veut dire qu'on fait avec et pas pour les immigrés.

0: Est-ce que tu peux nous présenter du coup les activités de l'association ?
1: Oui. Déjà, tout d'abord, l'ASTI, c'est une association féministe, antiraciste, anticapitaliste, anticolonialiste. Donc, c'est une association très engagée.
0: Et avec donc, beaucoup de rêves.
1: Voilà, avec beaucoup de rêves. Et donc, du coup, c'est une association qui est affiliée à la FASTI, à une fédération, mais on n'est pas obligé, en fait. Hein. C'est pour dire qu'on a plusieurs en France et qu'elles existent depuis longtemps. La fédération existe depuis longtemps, mais nous, sur Annonay, on existe depuis 2012 ou 2014. 2012, il me semble. Voilà. Et donc, du coup, qu'est-ce qu'on fait ? Ben, on propose des permanences administratives pour accompagner les personnes étrangères dans leur demande de papier, que ce soit pour une première demande, mais ça peut être aussi des gens qui ont déjà des papiers et c'est tellement compliqué que, pour le coup, elles ont besoin d'aide. Donc, on a beaucoup de monde hein, à nos permanences. Et à côté de ça, on propose des cours linguistiques. On a deux ateliers par semaine, le lundi et le jeudi. Voilà. Et ce que je voulais dire, c'est que depuis un an et demi, on est regroupés, en fait, dans un pôle qui s'appelle un pôle solidarité sur Annonay. Donc, on se trouve, on est avec le DUDH, le MRAP, la CIMAD, on est les quatre associations donc, qui soutiennent les personnes étrangères dans le même local, rue Melchior de Vioguier, donc voilà, pour tout dire.
0: Du coup, vous avez un fonctionnement assez particulier à l'ASTI dans le sens où vous ne dépendez pas de subventions comme, oui. Comme les associations, oui. Les autres associations présentes sur le plateau. Oui. Comment vous fonctionnez ?
1: Alors, en fait, c'est vrai, mais c'est déjà pourquoi ? Parce que c'est essentiellement pour être indépendant hein, et puis pas avoir de compte à rendre. Et surtout en cas de changement politique, comme on voit, là, on est en plein dedans. On est content, finalement, de ne pas trop dépendre de subventions. On n'en a pas. Il faut quand même signaler, parce que c'est vraiment important, on n'a pas de subvention, mais quand même, les quatre associations sont... on a un soutien de la mairie, ça depuis plusieurs années, puisqu'ils nous mettent à disposition un local, on ne paye pas de local. Donc c'est quand même super, hein, en cas de changement politique, ça se trouve, on l'aura pu. Et c'est important vraiment pour nous, quoi. Et en fait, je voulais aussi dire que dans les autres assises, il y a en effet aussi des fois des subventions. C'est tout simplement parce que nous, on est une association que de bénévoles, hein. Comme tu disais tout à l'heure, ça change la donne parce qu'en fait, évidemment, quand il y a des salariés, on a un peu besoin de subventions. Nous, on n'a pas besoin de beaucoup de fonds. Donc, on arrive sans. Donc, qu'est-ce qu'on fait ? Ben, on a des donateurs. Sur Annonay, il y a des gens qui sont très solidaires, mais on en veut bien d'autres. Ce n'est pas un problème. Et puis, autrement, on fait des événements. On fait notamment une soirée une fois par an. Où on fait venir plein de groupes de musique.
0: Qui nécessite quelques fonds, du coup.
1: Ouais,
0: et tu semblais dire que s'il y avait plus de gens qui donnaient, ça serait très bien.
1: Oui.
0: Justement, si vous aviez plus de moyens, qu'est-ce que vous pourriez mettre d'autre en place ?
1: Alors, en fait, du coup, nous, on a surtout besoin de personnes qui ont des compétences, ou pas forcément, mais qui ont envie de venir donner des cours de français ou venir à des permanences administratives pour soutenir les personnes. Il n'y a pas forcément d'avoir beaucoup besoin de savoir tout le droit des personnes étrangères. C'est très complexe, mais on peut venir déjà pour soutenir, pour écouter. Mais donc, par contre, on a quand même besoin un peu d'argent. Hein. Au quotidien, on aide des personnes à se loger. On les aide aussi dans leur vie quotidienne, des personnes étrangères qui n'ont pas du tout d'argent, à se loger, on paye des cantines scolaires, on aide aussi à régler les cartes de séjour qui sont extrêmement chères. Plein de choses comme ça, les factures d'électricité, tout le quotidien. Donc ça, on aide. Mais si on avait plus d'argent, évidemment, qu'on pourrait aider beaucoup plus parce que là, nos finances font qu'on ne peut pas... C'est léger, quoi. Voilà.
0: Merci beaucoup, Perrine. Je vais à présent laisser la parole à Mumu qui va aborder une autre facette de notre plateau.

0: Donc, on va passer à la troisième partie. On sait que c'est très court. On aimerait bien faire plus longtemps. Du coup, c'est bien. On a pu voir un peu une diversité des associations et même de la place que vous avez dans les associations que vous avez présentées. L'idée maintenant, c'est, encore une fois, très succinctement, mais... Qu'est-ce qu'on fait? Comment on lutte, d'une part, face aux moyens qui continuent de manquer, pour l'instant, c'est pas très positif ce qui nous attend, mais également face à la montée de l'extrême droite qui est clairement notable, et notamment avec l'enjeu des présidentielles l'année prochaine. Voilà, je voulais qu'on puisse échanger pour vous, quelles sont les façons, comment on lutte ensemble entre toutes les associations et les valeurs qu'on partage?
1: Je veux bien dire, ce qu'on fait déjà, vous avez vu, je vous l'ai dit tout à l'heure, on est 4 associations dans un même pôle de solidarité. On essaye le plus possible d'avoir des contacts avec d'autres associations. Je pense que c'est vraiment la force sur le bassin d'Annonay. Il y a vraiment un très gros réseau de solidarité. Et du coup, on manifeste dans les collectifs, comme le collectif de soutien à la Palestine. Enfin, il y a plein de choses qui se font. Et cette nouvelle année, à l'automne, il va y avoir des nouvelles choses. Il y aura aussi... tu parleras tout à l'heure de frigo, tu expliqueras un petit peu.
2: On le mentionnera à la fin.
1: Voilà. Donc il va y avoir frigo, je laisserai en parler. Mais aussi, plus tard au printemps, il y aura le printemps des couleurs. Enfin, plein de choses vont se faire autour de la lutte contre le racisme, et c'est vraiment important. Ah bon, voilà.
0: Merci. Ania, tu veux prendre la suite ?
3: Oui, pour le 26FK, pour le coup, donc je sais plus si je l'ai dit, mais nous, on est donc espace de vie sociale et on a implanté dans un quartier prioritaire de la politique de la ville à Annonay, tout comme les centres sociaux qui sont également implantés à la Crozes et au Zodiac. Et donc, ce sont des quartiers qui ont des problématiques particulières à l'échelle d'Annonay. Hein, c'est des quartiers où le taux de pauvreté atteint 51% de la population. Et en fait, c'est des quartiers où beaucoup de personnes se sentent très éloignées de la politique. Quand on parle avec nos adhérents, souvent ils vont pas voter parce que ça me regarde pas, parce que c'est des personnes que parfois elles se sentent pas légitimes, ou elles ont pas les bons canaux d'information, enfin les bons, pas qu'il y ait un jugement de valeur, mais qui s'intéressent pas, qui s'informent pas et qui se pensent pas concernés par la question. Donc je pense qu'il y a un vrai enjeu d'aller vers les habitants, les habitantes sur notre territoire pour parler de ces enjeux-là, pour expliquer ce qui se passe, pour décrypter les programmes, pourquoi pas organiser des rencontres, en tout cas de favoriser la démocratie locale et participative.
0: Ok, merci. Est-ce que tu veux aller une dernière idée ?
4: Merci beaucoup. Simplement, peut-être... Alors, les cyclotouristes annonéens, en fait, ils ont, comme je le disais, des actions inclusives et ce genre de choses. Malgré tout, je vais parler en mon nom, puisque nous sommes 130 personnes, et que sur 130 personnes, tout le monde n'a pas forcément les mêmes visions. Néanmoins, cette vision inclusive fait que, comme toute association, on est inquiet de ce qui peut arriver au niveau politique français, et que effectivement, la perte de certaines subventions serait pour nous grandement ennuyeux, voire même nous empêcherait de réaliser un certain nombre de choses. Voilà.
0: Ok. Bon, voilà, c'était très court. L'idée, c'est de potentiellement proposer d'autres plateaux radio dans l'année. Je veux juste rajouter une dernière chose pour qu'on réalise quand même, depuis les élections municipales, donc c'était il y a moins d'un an, c'était en mars. Il faut savoir que dans les municipalités RN, la suppression des financements, elles ont déjà bien, bien commencé, comme à Carpentras, où les subventions pour le planning familial ont été supprimées, ou encore à Bagnols-sur-Cèze pour le centre social, la Mosaïque. Donc voilà, ce sont des acteurs hyper importants sur nos territoires, comme on l'est tous ici présents. Et en fait, perdre des associations sur un territoire, c'est perdre la vie locale. Et je pense que ça atteindra tout le monde. Donc voilà, commencez en tout cas à conscientiser tout ça. Merci beaucoup d'être venu sur ce plateau.
2: Et merci à toi, Mumu, de l'avoir co-animé avec Radio d'ici. On remercie donc toutes les associations d'Annonay qui font vivre la ville, la mairie pour avoir facilité l'organisation de ce plateau, Quentin et Vivien à la technique, dans le petit cabanon là-bas, et puis vous, auditeuristes, que vous soyez devant la scène ou derrière votre poste de radio, Une dernière information, donc Perrine l'a mentionné tout à l'heure, il y aura donc à partir du 16 octobre, donc il y aura un premier temps fort le 16 et le 17 octobre sur un festival qui s'appelle donc le Frigo. C'est le festival de résistance aux idées gravement oppressives. Donc il y aura un premier temps fort en octobre, il y en aura un à Saint-Julien-Molin-Molette, c'est important de préciser. Il y en aura un autre en novembre, autour du 20, j'ai plus exactement les dates, on vous en reparlera à Annonay. Voilà. Merci pour votre écoute.

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0: Bonjour, c'est la rentrée, vous êtes bien sur Radio DC. Bienvenue dans cette émission consacrée au concert que j'ai pu voir pour Roxette dans la région cet été. Au programme, il y aura des interviews, des captations de son de ces concerts. Alors, Samantha Fish, Dea Matrona, Sting, le groupe Paris Pila et des extraits du festival Roxillon. Tous ces festivals et concerts ont bien voulu m'accueillir, ainsi je peux les partager avec vous. On commence avec la soirée Blues Festival Jazz à Vienne qui a accueilli ce soir-là trois concerts. D'abord une formation Chicago Blues, et ensuite j'ai vu un ovni de la scène du blues en la personne de Fantastic Negrito. Moi je vous conseille de voir ce gars-là s'il passe par chez vous. C'est un spectacle à lui tout seul, une personnalité extraordinaire, une vraie vedette ce soir. Je me demande s'il n'a pas volé la vedette à Samantha Fish qui passait après lui. On écoute tout de suite le reportage de cette soirée. Sébastien, bonsoir. On est à Vienne et on attend avec impatience le concert de Samantha Fish.
1: Oui, tout à fait. Ouais.
0: Alors, je vous ai repéré dans la foule parce que vous avez le t-shirt de Samantha Fish et toutes les dates de cette année, je crois.
1: Non, c'est l'année dernière.
0: C'était l'année dernière. Ah ouais. Bon, j'ai pas bien lu les dates, j'avais pas mes lunettes. Et pour quelle raison vous venez ce soir à Vienne?
1: Parce que je l'ai vu l'année dernière et que c'était fabuleux.
0: Et vous l'avez vu où l'année dernière?
1: Au Transborder.
0: Ah d'accord, à Lyon. Vous êtes d'originaire de Lyon, de la région lyonnaise?
1: Non, mais j'habite dans la région.
0: Ok.

0: Bonsoir Romain, José et Thierry, vous êtes au premier rang de la scène ici au Théâtre Antique à Vienne et vous attendez avec impatience, pas l'artiste qui va se préparer là tout de suite, mais celle d'après qui est Samantha Fish. Parce que vu votre look et vos t-shirts, j'ai pas pu me tromper pour faire votre interview.
1: Ah, c'est sûr qu'il n'y a pas de secret, hein. Là vraiment on a toute la panoplie.
2: Et 100% Samantha Fish.
1: Fish.
0: Très fan.
3: Très fan de dernière heure, mais très fan.
0: Et vous la connaissez depuis longtemps ?
1: Alors moi, je l'ai découverte en 2023 lorsqu'elle a sorti l'album Faster. J'ai été bombardé de publications sur Facebook avec cet album-là. Donc je l'ai précommandé, j'ai écouté, j'ai trouvé ça formidable. Donc j'ai pris mes premières places avec mon père, José, du coup.
0: José, c'est le papa. C'est Il y a le papa, et le fiston dans le concert ce soir.
1: Exactement.
3: Voilà. Je suis avec lui.
1: Je l'ai entraîné et maintenant on fait tous ses concerts.
0: Donc c'est le fiston qui a entraîné le papa avec Samantha Fish.
1: Il m'a fait découvrir la musique, je lui ai fait découvrir d'autres artistes.
0: Et vous ?
3: Alors moi j'ai découvert Samantha Fish en 2023 à Los Angeles au Crossroads Guitar Festival d'Eric Clapton.
0: Ah ouais ?
3: J'étais au fin fond de la
0: crypto. On joue pas dans la même cour. Hein.
1: Ah oui, vraiment moi à côté je suis nul.
3: J'étais au fin fond de la crypto arena.
0: Ouais.
3: Et puis arrive sur scène Eric Gales,
0: oui.
3: Qui est un grand bluesman, guitariste virtuose, accompagné de Samantha Fish. Je suis tout au fond de la salle, je l'entends chanter, je l'entends jouer, je me dis mais quel est cet ovni ? Je ne savais pas à qui j'avais affaire. Et après coup, à la fin du festival qui dure deux jours, je me suis renseigné.
1: On avait totalement le même feeling.
3: Et 2024, je suis parti de chez moi, j'habite Montpellier, au sud de la France.
0: Ah ouais, vous venez de loin.
3: Je suis parti la voir en avion à Londres, je suis retourné la voir à Paris en 2025, je suis retourné la voir au mois de mars cette année à Amsterdam et aujourd'hui à Jazz à Vienne pour la première fois.
0: Incroyable. Vous méritez votre place, les gars, au premier rang. Hein.
1: Ouais, on fait ça à chaque fois.
3: Elle a un engagement vis-à-vis de son public, elle a une rage, une présence magnétique et une virtuosité à la guitare qui sont rarissimes.
1: Là, Thierry, je vais te citer. Moi, je dirais qu'elle coche toutes les cases.
0: D'accord.
1: Vraiment, c'est ça, quoi.
0: Ok, ben les gars, je vous souhaite un super concert.
1: Merci.
0: Et puis, beaucoup de plaisir.
4: On vient du Pas-de-Calais.
1: On vient de Lille.
0: Ah, vous venez de loin, tous les... Alors, c'est la diagonale du fou, là. Montpellier, Pas-de-Calais. Vous êtes trouvés, là. Vous ne connaissiez pas avant.
1: Alors, on s'était déjà vu avec ce monsieur-là, ouais. À Lille. Mais Thierry, c'est une découverte de ce soir. Très content de le rencontrer.
3: Vous étiez au même concert en même temps.
1: C'est ça.
0: Sans vous, quoi. Et ce soir, vous êtes là ensemble.
1: C'est
0: génial. C'est ce qui fait.
1: C'est la magie de Vienne.
0: C'est la magie de Vienne. Merci beaucoup parce que je vois que les artistes suivants vont arriver.
1: Merci. Bonne soirée.

0: Ouais.
1: Bonsoir.
0: Bonsoir.
1: Vous appelez comment?
0: Doris.
1: Oh, mais vous avez un accent, vous venez d'où?
0: Doris de Cuba.
1: C'est pas vrai. Qu'est-ce que vous faites à Vienne ce soir?
0: De Cuba et c'est fan de Samantha Fish. Hein?
1: Samantha Fish, qu'on attend qui va arriver.
0: Ah oui, oui, oui. Moi, c'est fan de Samantha Fish.
1: Et vous êtes au premier rang pour la voir?
0: C'est la première fois de moi.
1: Pour la première fois?
0: Oui, c'est la première fois de moi, de Samantha Fish. Et moi, c'est très, très content de ser ici.
1: D'accord. Et vous venez, vous habitez dans la région?
0: Moi, j'habite à Madrid, l'Espagne.
1: Ah!

Pour Samantha Fish, on a eu quelques petites captations de son que j'ai faites sur place, mais pour mieux nous rendre compte de son talent à la guitare et sa voix qui est quand même assez extraordinaire, moi je vous propose d'écouter un album studio qui s'appelle, le titre s'appelle Beach on the Run, dont c'est Sébastien qui au cours de l'interview parlait, il voulait entendre ce morceau, nous on va l'entendre bien dans de bonnes conditions sonores.

0: C'était Samantha Fish, Beach on the Run. Après le concert de Samantha Fish, quelques semaines plus tard, je suis retourné au théâtre antique de Vienne pour voir Sting dans sa version 3.0. En première partie de ce concert de Sting, on y reviendra un peu plus loin dans l'émission, en première partie de son concert, il y avait un groupe que je connaissais pas du tout qui s'appelle Dia Matrona. Un groupe de rock irlandais de Belfast qui est composé essentiellement de deux filles, c'est le noyau dur de ce groupe-là. Il y a Orlette Forsyth et Molly McGinn. Ce groupe a été formé en 2018 et a écrit et autoproduit quasiment l'intégralité de sa discographie. Elles se débrouillent toutes seules, les nanas, c'est super. Alors, elles chantent toutes les deux et jouent de tous les instruments, basse et guitare essentiellement, en alternance. Elles échangent leurs instruments sur scène, c'est assez rigolo à voir. Valérie, oui. Bonsoir, on est à Vienne et on vient de voir la première partie de Sting, un groupe qui s'appelle Dia Matrona, que vous connaissiez apparemment.
1: Pas du tout.
0: Pas du tout.
1: C'est une découverte.
0: Et vous êtes venu faire dédicacer
1: un
0: CD.
1: J'ai bien aimé. J'ai trouvé que ça ressemblait au Cranberries un peu.
0: D'accord. Et vous les connaissiez pas du tout avant?
1: Non, pas du tout.
0: Donc vous pensez qu'elles ont de l'avenir?
1: Oui, je pense qu'elles sont pas mal.
0: Et vous allez les suivre un peu?
1: Oui.
0: D'accord.
1: C'est le but.
0: Merci beaucoup.
1: Merci.
2: You are Dia Matrona.
1: Oui.
2: We say it.
1: Oui.
2: Dia Matrona, okay. At Vienne tonight.
1: Oui.
2: It was your first show in France? No?
1: No, my first show in Vienne.
2: And
1: played.
2: You are on the bass?
1: Yeah, I'm on the bass. I'm on the guitar.
2: And your names?
1: My name is Orla. Je m'appelle Molly. J'adore Radio DC.
2: Very glad. C'est super. And the next date in France?
1: It will be next year.
2: Next year.
1: We play five shows. Montbéliard, Toulouse, Nantes, Bordeaux, Paris.
2: Yeah. And you have an LP, I see.
1: LP, oui.
2: Okay.
1: Yeah.
2: It's called?
1: Hit the Like Her.
2: Okay,
1: yeah.
2: You are going from Ireland?
1: Oui.
2: Okay. Thank you.
1: Thank you very much.
2: Good night.
1: Bonsoir.

petite interview en anglais, bah, vous pardonnerez, hein, c'est pas terrible. Mais bon, on essayait de se parler. Le groupe le Dea Matrona, et non Madrona, est en phase d'apprentissage, hein, sur scène. Sting a bien voulu les prendre pour les roder et la prestation studio, elle est par contre très bien aboutie. Moi, je vous propose d'écouter un titre qui s'appelle John Doe.

0: C'était Dear Matrona qui était le groupe de la première partie du concert de Sting qui a bien voulu faire patienter le public qui trépignait un peu. Et donc, dès les premières notes de Message in a Bottle de Sting, et il est apparu sur scène très discrètement avec le fidèle Dominic Miller à la guitare et le luxembourgeois Chris Maas à la batterie. On a eu droit le soir-là à tous les grands tubes de Police et de Sting réarrangés. Et c'était un pur régal pour nos oreilles. Écoutez ce qui suit pour nous en rendre compte. Bonsoir Nathalie.
1: Bonsoir.
0: Alors on est à Vienne ce soir pour voir une star du rock.
1: Absolument.
0: Et c'est qui ?
1: C'est Sting.
0: Que vous avez déjà vu plusieurs fois, vous m'avez dit ?
1: Oui, plusieurs dizaines de fois.
0: Ah bon ?
1: Oui.
0: D'accord. Et dans cette configuration ce soir, le Sting 3.0.
1: Alors, c'est très intéressant parce qu'ils vont être que trois sur scène.
0: Oui.
1: Ça va être très rock, une batterie, une guitare et un bassiste-chanteur. Donc, un peu dans la configuration de Police à l'époque. Donc, on va retrouver un peu les racines de la fin des années 70.
0: Que vous avez connu, bien sûr, avec l'époque de Police. Oui,
1: oui, j'étais petite, mais j'aimais beaucoup et j'aime beaucoup retrouver cette ambiance-là, oui.
0: D'accord. Ben, vous venez d'où ?
1: Je viens de Lyon.
0: De Lyon ?
1: Oui.
0: Pas trop loin, ça
1: non,
0: va.
1: Non, ça va.
0: Ouais. Je vous souhaite un bon concert.
1: Merci beaucoup.

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0: Christine,
1: oui.
0: Le concert de Sting vient de se terminer et je vous ai vu un bon moment. Vous êtes absolument ravie de ce que vous avez vu ce soir.
1: Absolument fantastique. C'est la 10e fois que je le vois. C'est toujours fantastique.
0: La 10e fois.
1: Oui.
0: Vous êtes une fan absolue.
1: Absolue.
0: Et l'interprétation des morceaux qu'il a fait ce soir, elle vous a plu ?
1: Oui, parce que c'était ses best-of.
0: D'accord.
1: Il nous a fait ses best-of. Il n'y avait pas de choses nouvelles qui étaient inconnues. Il y avait des nouvelles orchestrations. Mais on a eu tout ce qu'on aime.
0: Merci beaucoup et bon retour.
1: Merci.
0: C'était Christine qui a parfaitement bien résumé le concert de Sting qui s'est produit à Vienne cet été, qui a fait l'unanimité à l'occasion de ce concert. Hein, tous les

0: retours que j'ai eus sont vraiment très très positifs parce que Sting n'a pas toujours été bien noté dans la région lors de certains passages, m'a-t-on dit. J'ai vu d'autres concerts au cours de l'été et notamment des groupes un peu plus locaux comme celui-là qui s'appelle Paris Pila. Paris Pila, ça pourrait être le nom d'un film, mais c'est le nom d'un groupe local de copains qui commence vraiment à faire son trou dans la région et que j'ai pu voir deux fois cet été. Écoutons Kat, la bassiste, nous parler de cette belle aventure. Kat, tu es la bassiste du oui. groupe Paris Pila et on est à quelques minutes d'un concert, vous allez monter sur scène bientôt. Oui. Mais comment est né ce groupe Paris Pila et pourquoi ce nom?
1: Alors écoute, nous sommes des amis d'enfance. Il y avait deux qui sont Paris et qui ont vécu à Paris, mais qui sont d'ici, de la région. On est de d'Annonay et de Macla. Donc on s'est réunis après des années de balades et on se retrouve là. On se dit, mais qu'est-ce qu'on va faire? Et finalement, on s'est dit, bon, si on monte un groupe de rock, on a joué au rock quand on avait 18 ans. Et ça a pris sens, ça a fait sens et on s'est pris au jeu, figure-toi, et on s'amuse bien à faire plein de concerts maintenant. Donc on est un petit peu en répétition et en composition l'hiver, et l'été on fait des concerts.
0: Alors, c'est nos compos. Qui sont les membres de ce groupe mystérieux?
1: Oui, alors écoute, j'espère qu'on sera moins mystérieux pour tout le monde.
0: C'est le but, c'est le but de notre rencontre ce soir.
1: Écoute, alors moi je m'appelle Catherine, nous avons, donc je suis à la basse et au chœur. Nous avons Bruno qui est à l'harmo et au chant et à la guitare. On a Didier dit Doudou, on a un peu tous des surnoms. Hein. Mm-hmm. Dom qui est à la batterie et au chant un petit peu, voilà.
0: On n'a oublié personne?
1: Non, nous sommes quatre.
0: Ok.

0: Alors, on parlait de compos tout à l'heure. Moi, je vous ai vu il n'y a pas longtemps. J'ai l'impression que vous jouez quasiment exclusivement vos propres compositions. Mais comment ça naît? Comment on peut être aussi inventif?
1: On est étonnés même par nous-mêmes, on va dire. Tu vois? Parce que c'est vrai qu'on n'est pas vraiment des vrais musiciens. On joue de la musique, on va dire. Mais écoute, on a en tout cas cette intimité qui nous lie, cette enfance, cette petite enfance qui nous lie, donc qui nous crée vraiment une complicité et qui crée aussi finalement ces morceaux au final. Et il y en a un qui commence, la basse peut commencer deux notes, la batterie enchaîne, et puis on a deux riffs de guitare et ça commence.
0: Et les paroles, parce que le monde à l'envers est les mêmes, les paroles sont très fortes, très actuelles.
1: Qui est inspiré pour écrire? On a l'homme qui est le batteur, son frère. Est un poète, écrivain, il a fait Taratata à une certaine époque, etc. Donc il était musicien, compositeur, auteur. Et donc il nous a donné une masse de textes. Et là-dedans, on va piocher. Mm-hmm. Donc on est déjà riche dans tous ces mots, ce qui fait qu'on arrive à faire des vraies chansons et des chansons qui nous ressemblent avec de l'engagement, des choses plus légères pour ma part. On se prend pas au sérieux. On est sérieux, mais on se prend pas au sérieux.
0: Super.
1: C'est ça l'idée, quoi, je crois.
0: Et je le confirme parce que je l'ai vu sur scène. Ouais. Ça déménage et ça rigole beaucoup.
1: Oui,
0: c'est vraiment une bande de potes qui joue sur scène.
1: Oui, complètement.
0: Là, l'été, c'est le moment des tournées, en fin de compte. Et c'est quoi l'avenir pour vous?
1: Alors, écoute, généralement, l'hiver, on rentre un petit peu en compo. Là, on a le... on aimerait presser
0: un EP,
1: un vinyle, ouais. Avec 4 titres.
0: 4 titres, oui.
1: Voilà, on a le fils, ça se fait un peu en famille, hein, le fils du guitariste qui est graphiste, photographe, qui a plein d'idées, qui nous a fait un moonboard génial, hyper intéressant. Donc voilà, ça nous inspire tout ça. Et donc voilà, l'hiver, on rentre un petit peu en compo. Et puis l'été, on essaie de faire les festivals, on essaye de faire plein de choses, quoi. Voilà.
0: Super, eh ben, bon concert.
1: Ouais, merci beaucoup.
0: Merci.
1: Un peu avec le track.
0: Non, mais c'est du bon track.
1: Bon, merci beaucoup.
0: Merci.
1: À toi. Merci.
0: Merci.

0: Merci.
1: On vient de faire connaissance, peut-être pas vous le connaissiez avant. En tout cas, moi, j'ai fait connaissance cet été avec ce groupe qui s'appelle Paris Pila. Et l'interview de Kat est très éclairante sur leur projet. C'était très sympa de pouvoir la faire. Et je me suis trompé, je parlais d'un titre qui s'appelle, moi j'ai nommé Le Monde à l'envers, en fin de compte il s'appelle Le Monde aujourd'hui, et franchement c'est un titre très très très bien, dont les paroles sont intéressantes. Je vous propose de l'écouter de façon studio, comme ça on pourra bien se rendre compte du son, de la qualité de ce groupe et des paroles.

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0: C'était Le Monde d'aujourd'hui du groupe Paris Pila que j'ai vu cet été plusieurs fois et j'espère que ça vous a plu aussi. Alors pour clôturer cet été de concert, je vous emmène au festival Rock Sillon à Roussillon qui fêtait sa 10e édition cette année. Il y avait 2 soirs, 4 groupes par soir, ça se passait dans un cadre verdoyant et frais, c'était important pendant cet été caniculaire. On écoute Laurent qui est bénévole dans ce festival. Laurent, tu es bénévole au festival Rock Sillon. Et depuis combien de temps? Comment c'est arrivé cette histoire avec le festival?
1: C'est venu. Je suis un roi du bénévole. Je fais du bénévolat dans les clubs de sport de chez moi. Là. Je suis notamment au rugby d'Annonay. Et un jour, j'ai vu une annonce de Sébastien, que j'avais connu dans une vie antérieure, et qui avait besoin de personnel. Donc, les potes, c'est comme ça reste à vie, et il a fallu venir l'aider, et je suis venu.
0: Ça fait combien de temps que tu es à Rock Sillon ?
1: 3 ans. Ça fait 3 ans que je viens tous les 2 jours du festival.
0: Toujours au même poste ?
1: Toujours à la même buvette.
0: Avec ?
1: Avec ma femme et avec un ami qui tenait un bar à l'époque à Roussillon. Voilà.
0: Et j'imagine que c'est que du plaisir pour vous, il n'y a pas d'arrière-pensée mercantile ou autre.
1: C'est vraiment du bénévolat, on est là pour, on paye nos bières, on est là pour se faire plaisir, pour retrouver une bande de potes. C'est l'ambiance rock, musique, voilà.
0: Parce qu'il y a beaucoup de festivals, beaucoup de manifestations qui sans bénévoles ne pourraient pas exister, on est d'accord.
1: Celle-là, je crois que sans bénévoles, elle est finie. Hein. Voilà.
0: Et est-ce que tu peux dire combien vous êtes? Parce que vous avez des t-shirts blancs, on vous reconnaît bien, j'ai l'impression que vous êtes assez nombreux, mais il faut des postes partout, à l'entrée, aux buvettes, à la restauration.
1: Je crois qu'on est une cinquantaine à peu près aujourd'hui, là. Alors il faut savoir qu'il y a des membres de l'association qui ont un t-shirt. Moi je suis juste bénévole d'un jour. Je viens d'un jour ou de deux.
0: Oui.
1: Je viens aider suivant le festival, mais je ne fais pas partie de l'association. D'ailleurs c'est pour ça que je n'ai pas de t-shirt. Non c'est pas pour ça, c'est parce qu'ils n'ont pas trouvé ma taille.
0: Voilà. Merci en tout cas Laurent et puis bonne fin de festival.
1: Merci.
0: Cette 10e édition. Merci.
1: Merci.
0: Oui, Laurent, très sympathique bénévole rencontré à Rock Sillon. La soirée a commencé avec un groupe qui s'appelle Calamity Jane, qui vient du côté de Lyon et qui a ouvert la soirée dans un style un peu country folk, histoire de se mettre en route. On écoute un extrait live et si ça vous plaît, moi je vous renvoie vers leur première EP qui s'appelle Saloon Disco.

Le deuxième groupe qui a joué le soir de ce festival de Rock Sion se nomme Raude, R-A-U-D-E. En fin de compte, c'est le nom de la rue où ils répètent à Lyon. C'est un groupe de rock alternatif et indépendant qui, avec une chanteuse énergique, propose une setlist assez intéressante. On écoute un petit extrait de l'ambiance de ce concert.

0: C'était Rode, le deuxième groupe de la soirée du festival Rock Sillon. Et alors moi, je vous l'avoue, hein, si j'ai choisi le samedi soir, c'est parce que je voulais absolument voir le phénomène qui s'appelle Quintana Dead Blues Experience. Je l'ai découvert en préparant l'émission avec Sébastien, organisateur de ce festival, et j'ai eu la chance de l'interviewer, de les interviewer, parce que c'est un duo, juste avant leur passage sur scène. On écoute l'interview et un petit extrait du son produit le soir là. Bonsoir, on est entre la ville sous Anjou et Roussillon, à un festival qui s'appelle Rock Sillon. Faut le faire, c'est sympa comme nom en fin de compte, ouais. En plus. Hein. Et là je suis avec Pierrot et
1: Adrien
0: du groupe
1: Quintana Dead Blues Experience.
0: Ok, super. Et on est à une heure avant votre montée sur scène, c'est ça?
1: Ouais,
0: à peu
1: on
0: près
1: va jouer vers 22h.
0: Et comment vous définiriez ce groupe? C'est un duo en fin de compte. Moi j'ai cru que vous étiez plus nombreux que ça quand je vous ai cherché sur internet.
1: Ouais, on fait pas mal de bruit à deux effectivement, mais ouais, c'est un duo batterie-guitare. C'est du rock'n'roll à la base avec un peu de grunge, un peu de blues. Enfin, dans le nom Quintana Dead Blues Experience, il y a une escroquerie parce qu'on a mis le mot blues, mais c'est pas vraiment blues. Mais voilà, c'est un peu typé années 90, le côté grunge, un peu.
0: Mm-hmm.
1: Enfin voilà.
0: Moi, j'étais resté scotché sur un morceau qui s'appelle Ashes, extrait de l'album éponyme. Donc du coup, c'est le dernier album
1: qu'on a enregistré à Bilbao en janvier. Et c'est un album qui a été enregistré pratiquement tout en direct sur des bandes.
0: Oui, parce que pour nos auditeurs, on va dire Pierrot, il nous brouille les pistes, il est de Grenoble, il habite à Bordeaux et il a du sang espagnol.
1: Alors j'ai un nom un peu espagnol, un peu italien, mais bon, voilà, je suis français.
0: Ok, super. Et donc cet album, il est disponible
1: un peu partout finalement, parce qu'il y a une distribution apparemment, mais sinon il y a sur les sur tout ce qui est les plateformes.
0: On peut l'écouter
1: après,
0: en ligne.
1: Voilà,
0: Bandcamp, des choses comme ça.
1: Bandcamp, oui, il y est. Ouais. Il y a aussi Spotify, tous les trucs, quoi. Et Deezer. Après, il est en cassette aussi, en vinyle, en CD.
0: Super. Merci beaucoup à vous deux et bon concert.
1: Merci à vous. 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

On vient d'écouter un son pris en direct du concert de Quintana Dead Blues Experience que je voulais absolument voir au festival Roxillon. C'est le morceau s'appelle HS. Eux, Pierrot et Adrien, ils ont tout déchiré le soir là. Ils ont fini leur concert au milieu de la foule avec leurs instruments. C'était assez extraordinaire. Vous verrez des photos sur le site internet. Moi, je suis vraiment fan de ce groupe-là. Moi, je vous propose, pour bien se rendre compte de la qualité de ce groupe, la version studio de Ashes.

Quintana Dead Blues Experience avec Ashes, j'adore ce morceau. Voilà, c'était un retour en son sur quelques concerts que j'ai pu voir au cours de cet été, tout au long de l'été, ouais, juin, juillet et août, le dernier en août. Voilà. Et ben, je suis content de les avoir un peu partagés avec vous. J'ai une annonce à faire pour terminer cette émission de la part d'un ami qui s'adresse à des amis guitaristes, à vous tous guitaristes, à noter. C'est une masterclass qu'il organise, une masterclass de guitare hein, qu'il organise avec Patrice Giana. Ce sera le 26 septembre, organisé par l'association La Vanode à Vanosque et qui fera l'objet d'une annonce plus complète dans la Bido de Radio DC. On termine avec une jolie découverte en fond sonore. C'est Steve Hackett, ex-Genesis, et Steve Rothery de Maryland qui se sont réunis, qui ont eu la bonne idée de se réunir pour enregistrer un album en commun. Il est composé de 7 titres instrumentaux. L'album s'appelle The Roaring Waves et il vient juste de sortir. Nous, pour finir tranquillement notre émission, on entend The Black Sea. Merci à Quentin à la technique qui a fait un gros travail pour réunir toutes les interviews et captations de son micro-trottoir et son studio. Il a fait un montage super et pour rendre ce montage agréable à nos oreilles, il a super bien travaillé. Je l'ai fait bosser pour quasiment son deuxième jour de reprise. Merci à toi Quentin, c'était super. Rendez-vous en octobre.

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